0: origine Météo-France, bulletin Gauthier pour la bande des 20 000, du Cap de l'Agde à la pointe de Pinard, du jeudi 10 septembre 2026, à 18h15 légal. Le vent fait référence au vent moyen selon l'échelle Beaufort, la mer est exprimée en échelle Douglas. L'heure légale correspond, l'hiver, à l'heure UTC, plus 1 heure, et l'été, à l'heure UTC, plus 2 heures. Attention, en situation normale, les rafales peuvent être supérieures de 40% au vent moyen et les vagues maximales atteindre 2 fois la hauteur significative. Pas d'avis de vent fort en cours ni prévu. Situation générale le jeudi 10 septembre 2026, à 12h, UTC, et évolution. Vaste dépression 975 hectopascales sur le nord-ouest de l'Islande avec Talweg associé jusqu'à la Bretagne, traversant la Manche. Anticyclone des Açores 1025 hectopascales avec dorsale associée 1020 hectopascales s'étendant jusqu'aux côtes atlantiques de la France, puis sur toute la France demain vendredi. Prévision pour la nuit du jeudi 10 septembre au vendredi 11 septembre. Vent. Sud-ouest 3, 1, 4, localement 5 vers l'Agde au large de Perros-Guirec, environ secteur nord-ouest 2, à 4 en fin de nuit. Mer. De l'Agde, à Bréa. Belle, à peu agité, devenant peu agité, à agité en seconde partie de nuit. De Bréa, à Pinard, devenant agité par l'ouest, dominé par la houle. Houle. De Flémanville, à Bréa. S'établissant ouest, à nord-ouest 50 cm, à 1 mètre, jusqu'à 1 mètre 50 en fin de nuit. Ailleurs, s'amplifiant ouest 1 à 2 mètres. Temps. Très nuageux, à couvert avec quelques pluies. Visibilité. Bonne. Localement moyenne sous pluie. Prévision pour la journée du vendredi 11 septembre. Vent. Secteur nord-ouest 2, 1, 4. Mer. Peu agité, à agité. Houle. De Flémanville, à Bréa. Ouest 50 cm, à 1 mètre, jusqu'à 1 mètre 50 au large le matin. Ailleurs, ouest 1 mètre 50, à 2 mètres, s'atténuant 1, à 1 mètre 50 en fin de matinée. Temps. Nuageux, puis peu nuageux l'après-midi. Visibilité. Bonne. Tendance pour la nuit du 11 au 12, et la journée du samedi 12 septembre. Vent. Secteur nord-ouest 2, 1, 4, devenant variable 1, à 3 en milieu de nuit, puis fraîchissant ouest, à sud-ouest 3, à 4 de l'Agde, à Flémanville en matinée, et de Bréa, à Ouessant. Mer. Belle, un peu agité de l'Agde, à Bréa et peu agité, à agité de Bréa, à Pinard. Houle. De Flémanville, à Bréa. Ouest 50 cm, à 1 mètre. Ailleurs, ouest 1, à 1 mètre 50. Temps. Peu nuageux, un nuageux, vent de brume en fin de nuit. Visibilité. Bonne, mais moyenne par brume. Observation le jeudi 10 septembre 2026, à 15h, UTC, Ouessant. Vent sud-sud-ouest 19 nœuds, mer belle, 1018 hectopascales en baisse, nuageux avec éclaircie, visibilité 13 000. Bas, vent ouest-sud-ouest 10 nœuds. Brignoban, vent sud-ouest 14 nœuds, mer belle, nuageux avec éclaircie, visibilité 8 000. Bréa, vent nord 6 nœuds. Pointe du Raz, vent sud-sud-ouest 14 nœuds. Le prochain bulletin sera enregistré le vendredi 11 septembre 2026, vers 6h15 légal. Météo France vous remercie de votre attention.
1: 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Fin de la diffusion du bulletin météorologique côtier. Je repasse 16. Bon quart à tous. Terminé.

0: origine Météo France, bulletin côtier pour la bande des Amis, du Cap de l'Agde à la pointe de Pamard, du vendredi 11 septembre 2026, à 6h15 légale. Le vent fait référence au vent moyen selon l'échelle Beaufort, la mer est exprimée en échelle Douglas. L'heure légale correspond, l'hiver, à l'heure UTC, plus une heure, et l'été, à l'heure UTC, plus deux heures. Attention, en situation normale, les rafales peuvent être supérieures de 40% au vent moyen et les vagues maximales atteindre 2 fois la hauteur significative. Pas d'avis de vent fort en cours ni prévu. Situation générale le vendredi 11 septembre 2026. À 0h, UTC et évolution. Perturbation peu active excès de la pointe Bretagne et au sud de la mer du Nord se décalant vers l'est en journée. Dorsale Atlantique s'établissant 1026 hectopascales sur le France la nuit prochaine et demain. Prévision pour la journée du vendredi 11 septembre. Vent. Secteur nord-ouest de 1-4. Mer. Peu agité. À agité, devenant belle de Flémanville, à Bria en fin de journée. Houle. De Flémanville, à Bria. Ouest 50 cm. À 1 mètre s'amortissant l'après-midi. Ailleurs. Ouest 1,50 m, à 2 mètres, s'atténuant proche de 1 mètre l'après-midi. Temps. Ciel nuageux, quelques pluies le matin, puis devenant peu nuageux l'après-midi. Visibilité. Bonne, parfois moyenne sous pluie. Prévision pour la nuit du vendredi 11 septembre au samedi 12 septembre. Vent. Nord 2-2, 1-4, devenant variable 1, à 3 en milieu de nuit puis ouest, à sud-ouest en fin de nuit. Mer. Belle, à peu agitée. Houle. Ouest proche de 1 mètre, localement non significatif de Flémanville, à Bria. Temps. Ciel passagèrement nuageux. Visibilité. Bonne. Tendance pour la journée du samedi 12 septembre. Vent. Secteur sud-ouest de 1-4, mais localement variable 1, à 3 de Carteret, à Bria. Mer. Belle, un peu agitée, localement agitée sur la pointe Bretagne. Houle. Ouest 1, à 1,50 m, localement non significatif de Flémanville, à Bria. Temps. Peu nuageux. À nuageux. Visibilité. Bonne. Observation le vendredi 11 septembre 2026. À 3h. UTC. Ouessant. Vent ouest-nord-ouest fineux. 1019 hectopascales en hausse. Bas. Vent ouest fineux. Visibilité 8000. Brignoban. Vent ouest fineux. Rafale 16 nœuds. Bria. Vent sud-ouest 12 nœuds. Cap de l'Agde. Vent ouest-sud-ouest 14 nœuds, 1018 hectopascales en baisse. Pointe du Raz. Vent ouest 8 nœuds. Le prochain bulletin sera enregistré le vendredi 11 septembre 2026, vers 12h30 légal. Météo France vous remercie de votre attention.
1: 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Fin de la diffusion du bulletin météorologique côtier. Je repasse 16. Bon quart à tous. Terminé.

0: bonjour à tout le monde.
1: Bonjour Commodore, ainsi qu'à ton équipage.
0: Bonjour, bonjour.
2: Salut Patou.

0: fermer la gueule ou quoi?
1: Non, pourquoi?
0: Beau temps dans la baie, je te demande.
1: Ah bah oui, il fait beau, nickel.
0: Il y a beaucoup de monde?
1: 42.
0: Ah ouais.
1: Ça déchire en plus. T'as pas eu du mal à faire un créneau hier pour rentrer au... à quai là-bas, à Saint-Quay?
0: Non. On a été triboraquet à Binic, donc on est resté triboraquet.
1: Ah bah oui, t'as vu ce matin qu'il était triboraquet.
0: T'as eu du mal à sortir?
1: Ah oui, il y a des bateaux qui se collaient au cul. Gendarmerie devant, et... comment il s'appelle? Et le stick derrière.
0: Kistilik.
1: Kistilik.

Et on est parti avec 51 pastis pour le tour de l'île. Allez, on a fait un heureux, Henri.

0: Bonjour à tout le monde et bon appétit à ceux qui sont déjà à table.
1: Bonjour à vous trois, c'est...

0: Alors, juste deux, trois petites infos avant que j'oublie, me connaissant. La première, concernant l'éclairage à l'Arc Ouest, ils viennent lundi régler tout ça. Voilà, donc ça c'est déjà vu. Ils ont tout ce qu'ils auront besoin. Voilà. Deuxième chose, l'essence pour les Zodiacs a été faite ce matin. Il y a 12 bidons pleins là-haut à l'atelier. Et troisième chose, j'ai fait un petit, je dis bien un petit réassort de pour une entretien, notamment du papier toilette. Du nettoyant pour les vitres et des têtes de balai coco. Voilà.
1: Ok, ça marche, merci Simon.

Bien reçu pour les derniers qui ont passé les billetteries, qui passent le premier lampadaire là, c'est ça? Et la dame en veste, je sais pas, saumon à moitié là, derrière, embarque aussi.

vous se trouve les derniers pour 13h30 du coup? Tous les gens qui descendent, c'est quoi? D'accord, les premiers tours, c'est quoi? C'est ceux qui ont passé le grand lampadaire peut-être? Les derniers sont juste devant moi pour moi. Okay.

Ils sont tous devant nous. Alors, fait 28.

0: origine Météo-France, bulletin côtier pour la bande des 20 000, du Cap de l'Agde, à la pointe de Pinard, du vendredi 11 septembre 2026, à 12h30 légal. Le vent fait référence au vent moyen selon l'échelle Beaufort, la mer est exprimée en échelle Douglas. L'heure légale correspond, l'hiver, à l'heure UTC, plus une heure, et l'été, à l'heure UTC, plus 2 heures. Attention, en situation normale, les rafales peuvent être supérieures de 40% au vent moyen et les vagues maximales atteindre 2 fois la hauteur significative. Pas d'avis de vent fort en cours ni prévu. Situation générale le vendredi 11 septembre 2026, à 6h, UTC, et évolution. Perturbation peu active axée de la pointe Bretagne et au sud de la mer du Nord se décalant vers l'est cet après-midi. Dorsale Atlantique s'établissant 1026 hectopascales sur la France la nuit prochaine et demain, puis nouveau talweg en Manche et mer du Nord dimanche. Prévision pour l'après-midi du vendredi 11 septembre. Vent. Secteur nord-ouest de 1-4. Mer. Peu agité. À agité, devenant belle de Flémanville, à Bria en fin de journée. Houle. De Flémanville, à Bria. Ouest 50 cm, à 1 mètre s'amortissant l'après-midi. Ailleurs. Ouest 1 m50, à 2 mètres, s'atténuant proche de 1 mètre l'après-midi. Temps. Ciel peu nuageux cet après-midi. Visibilité. Bonne. Prévision pour la nuit du vendredi 11 septembre au samedi 12 septembre. Vent. Secteur nord-ouest 2002, 1-4, devenant variable 1, à 3 en milieu de nuit puis ouest, à sud-ouest en fin de nuit. Mer. Belle, à peu agité. Houle. Ouest proche de 1 mètre, localement non significatif de Flémanville, à Bria. Temps. Ciel passagèrement nuageux. Visibilité. Bonne. Prévision pour la journée du samedi 12 septembre. Vent. Secteur sud-ouest de 1-4, mais localement variable 1, à 3 de Carteret, à Bria. Mer. Belle. Un peu agité. Localement agité sur la pointe Bretagne par houle de nord-ouest. Houle. Ouest 1, à 1 m50, localement non significatif de Flémanville, à Bria. Temps. Peu nuageux, à nuageux. Visibilité. Bonne. Tendance pour la nuit du 12 au 13 et la journée du dimanche 13 septembre. Vent. Sud-ouest de 1-4, mais variable en baie d'Audierne et du Mont-Saint-Michel, environ secteur ouest l'après-midi. Mer. Devenant peu agité, à agité, mais belle, un peu agité de Flémanville, à Bria. Houle. S'amplifiant progressivement nord-ouest 1, à 2 mètres, mais proche de 50 cm de l'Agde, à Bria. Temps. Nuageux, localement très nuageux en Manche. Visibilité. Bonne. Observation le vendredi 11 septembre 2026, à 9h. UTC. Ouessant. Vent nord-ouest sinueux, mer belle, 22 hectopascales en hausse, visibilité 10 000. Bas. Vent ouest sinueux, visibilité 9 000. Brignevent. Vent nord-ouest 4 nœuds, rafale 14 nœuds, mer belle, très nuageux, à couvert, visibilité 9 000. Bria. Vent ouest-nord-ouest sinueux, visibilité 13 000. Pointe du Raz. Vent nord-ouest 4 nœuds. Le prochain bulletin sera enregistré le vendredi 11 septembre 2026, vers 18h15 légal. Météo France vous remercie de votre attention.
1: 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Je repasse 16. Bon quart à tous. Terminé.

Où se trouvent les derniers pour 14h30, Sophie? Ok, t-shirt bleu, pantacourt blanc qui arrive au grand lampadaire. Ok.

0: Voilà, c'est bon? Tu sais si FD navigue aujourd'hui ou quoi?
1: Je crois, ouais.
0: Non, tu n'entends personne, c'est pour ça.
1: Il y a eu un coup de clairon en tout cas.
0: J'ai entendu 21, mais je sais pas qui. Je sais pas qui c'est.
1: Il a trouvé la touque de rosée et il dort.
0: Il joue encore aux boules?
1: Ah, il est toujours sur le petit.
0: Préparation, échauffement et les dieux.
1: Bon, alors on va le perdre. Déjà qu'à la deuxième cale, il faisait le cormoran. Il fera le fou de basson au troisième pont le prochain coup.
0: Au pire, une aigrette. Une aigrette garzette.
1: Ouais, avec ses cannes de serin.
2: Ouais, ça sera surtout la vinaigrette garzette.
0: Je sais pas si t'as joué au foot là-bas le dimanche à l'île de Saint. Voilà, les dieux. Je sais pas s'ils font des foot là-bas.
2: Si, mais c'est pas sur un terrain de foot.
0: Ah d'accord.
3: Je te manque l'ancien, je te manque quand je dis plus rien.
0: Ah toi Simon, je croyais qu'il s'était fait remplacer. Bah non, mais non, il est là.
2: Il est au commentaire, je pense, c'est pour ça.
0: Ah ouais, ah ouais. Ah bah on va pas déranger là.
3: Non, non, non. J'ai mis le futur commandant du passeur au commentaire. J'ai fait ma part ce matin, moi.
0: D'accord, ok.
3: Bon, ça va? T'as retrouvé le port de Dawet? T'as pas bougé?
0: Je suis rentré dans un port, il y a des personnes qui sont montées, on est reparti.
3: Bon, c'est que c'était le bon alors?
0: Ouais, c'était le bon.

0: j'ai mis un coup de crayon parce qu'il y a mes nièces qui vont passer avec vous normalement, les chiens Benjamin.
1: Bah oui, bah je vois. Je vois sa femme à Benjamin, à Ben, chez là.
0: Ah, elle était à Briac, l'école de Pédaniel.
1: Ah bah, elle est là, elle est là.

0: Les derniers pour 15h30 sont où?
1: Excuse-moi, j'étais au téléphone. Au bout du grand lampadaire.
0: Allô, la billetterie. Où se trouvent les derniers pour 15h30? Parce que je vais pas pouvoir rester trop longtemps avec la marée qui monte.
2: Putain, décidément.
3: C'est moi.
1: Tu fais comme moi l'autre jour, tu te barres. Tu demanderas à personne.
2: Bah c'est ce qui va se passer.
1: Ah bah moi c'est ce que je fais maintenant, ils me répondent pas. Une fois, deux fois, trois fois, troisième, je suis parti.
3: C'est 15h30 le départ, c'est pas 15h30 dans tes billetteries.
1: Entièrement d'accord avec Patou.
2: Non mais surtout quand t'as un petit peu de temps. Bon, je veux bien, mais quand t'as la marée qui monte, t'as la petite cale, changement limite, bon. Mais, oh, on est qu'arrivé que mi-septembre, c'est pas grave. Tout va changer au courant de la saison.
1: Eh, plus qu'un jour, après on est entre CDI.

0: On les saoule tellement qu'ils coupent la VHF.
1: Je sais pas, mais j'en demandais, je dis, la VHF portative est en route? Bah oui. Je comprenais pas, je parlais dans le vide tout à l'heure. Je dis, mais j'ai le volume, il est comment? Ah bah je sais pas, mais il était coupé. Bah, ça sera mieux maintenant.
0: C'est plus facile avec le son.

0: Ah, bah j'ai peut-être parlé un peu vite.
1: C'est pas grave, c'est bien quand c'est muet comme ça aussi. Ça y est, Patrice fait la gueule, il est contrarié avec le fauteuil roulant de tout à l'heure, il est énervé tout, là, on l'entend plus.
2: Tu rigoles ou quoi?
1: Ah, toujours vivant.
2: Oui, bah t'es contrarié avec le vieux là. Derrière, il a monté la cale 4 à 4. Hein.
1: J'aurais payé pour voir ça.
2: Ah oui, donc, il faut, faudrait lui mettre tout à disposition pour qu'il aille se promener ce voyage. Je dis, c'est bon, quoi.
0: Il fait comme ce midi, là, il est en pleine méditation, justement.
2: Ouais. Je vois si IFD arrive à assurer le transport.
1: J'ai du mal, mais tu sais, je fais avec. Il y a des quotas dans les entreprises. Là, mon équipage, on atteint le summum.
2: Ouais, bah oui, ouais. La Croix-Rouge sur le côté.
1: Ouais, la Croix-Rouge, service d'aide à la personne. Nous, on va peut-être refaire un tour de l'île à 16h45 avec un groupe qu'on va ramasser. Là.
2: Ah, c'est possible, c'est possible, tout est possible.
1: Ouais, quand t'as 350 balles de pourboire, puis ce matin, on va continuer.
2: Bah continue, hein, continue, hein, tant que ça rentre. C'est pas cet hiver qu'on aura.
1: Ah non, ça c'est sûr, non, je rigole. Sans jamais, sur un malentendu, peut-être un groupe imaginaire qui va arriver.
2: Ça peut arriver. C'est des tai-tai partout maintenant, hein. Ça déboule de partout.
1: Bah tu sais que des tai-tai, il y en a partout, là, en ce moment, à Papole, je vais des cartes de partout qui arrivaient.
2: Bah oui, ils sont pas loin, hein. Ils viennent par ici, c'est pas trop cher, il y a plein de choses à acheter.
1: Homard bleu, homard bleu.
2: Par contre, si cela il déboule, c'est pas deux bateaux qu'il faut qu'on achète, c'est 10, parce que quand il déboule, il déboule par bus frontier.
1: En même temps, s'ils embarquent dans des conteneurs et la SMA CGM, c'est sûr que là on peut acheter des bateaux.
2: Oui, on va voir. On aura la barge.
1: Oh, le Kistilik est en vente, on va racheter le Kistilik.
2: Ah, il est en vente?
1: Non, je dis ça, je sais pas.
2: Bah, si tu dis ça, c'est que tu sais.
1: Bah, elle a été à un moment donné. Ah non, je sais pas.
2: T'as trop dit ou pas assez?
1: Ah non, elle a été en vente à un moment donné, au début de l'été, là, tout le monde est au courant, elle était en vente, il l'a mis en vente tantôt. Il a failli la racheter en plus à Griton.
2: Bon, tu crois que Griton va commencer à faire de la main? Ah, ça m'étonnerait.
1: Non, vous avez pas eu écho de ça? On avait fait gober ça à Matisse. Ah, il l'avait gobé, lui, hein, je le garantis. Il racontait ça à... aux ouvriers.
2: Ah bon?
1: On lui avait dit qu'avec Henri, on est en train de racheter la barge et on a embauché le Gabin comme matelot. Je pensais que ça allait revenir à une de vos oreilles, on attendait que ça.
2: Ah, nous, on a dit que c'était des vedettes qui avaient acheté le canot rouge à Kerpalut.
1: Comme il causait tellement et qu'il a tellement la langue pendue, ce gamin-là, que je... Ouais, je pensais qu'il aurait répété si, tu vois, Camille, tout ça, il a dit, oh, bah, je savais pas qu'elle départait des vedettes.
2: Ah, tu as peut-être pas peur.
1: Camille a dit, je sais pas de quoi tu me parles, je comprends rien. Ah, comme il racontait tout ce qui se passait entre chaque bateau, on s'est dit, tiens, on va lui balancer un gros truc, plus c'est gros, plus ça passe. Ben, ouais. C'était même plus Gobi qui l'avait fait.
2: Ah oui. Ah oui. Bon, tu vas déposer, elle est à deux après, sans doute.
1: Bah heureusement que t'es là, parce que je commençais à avoir des doutes. Je savais plus quoi faire.
2: Bon, on essaie de pas embarquer nos clients parce qu'ils se disent, ceux-là, premier bateau qui vont arriver, ils vont monter dedans.
1: Ah ouais, ils étaient énervés.
2: Non, ah non, non, non, non, non, non, non, non, non, non, justement, ceux-là sont pas énervés. Ils ont plutôt très, c'est-à-dire quoi, très plouc.
1: D'accord. Bah écoute, on fera attention. On va te les mettre billets dans la main le long du muret.
2: Ouais, bah non. C'est vrai, tu vas voir. Ce matin, on va bien montrer où c'était le deuxième pont et tout. Et oh là là là. C'est compliqué là. Il y en a pas au troisième d'ailleurs.
1: Pour l'instant, on n'a pas vu. Enfin, en tout cas, nous, on n'a pas vu d'après ce que me disaient les gars. Pas 42, c'est 17h. Ah, tiens, bien, ils sont peut-être arrivés déjà.
2: Non, pour l'instant, il n'y a personne. Pour l'instant, il n'y a personne. Je sais pas où ils sont, mais il n'y a personne.

0: Si tu montes, tire pas la gueule. On part pas, hein. C'est une connerie, hein. Ça y est, Kourou, c'est Simon Patou. Ça y est, il tire la gueule, il pleure, à tout du je me barre.
1: Je suis aux infos, à la pêche aux infos pour ce que tu m'as demandé tout à l'heure.
0: Bon, j'espère qu'il jouera pas demain soir, hein. Parce que là, putain, si il veut courir. Hein. Oh bah motive-le, on met l'apéritif avec toi, comme ça au moins on sera peiné à rien de moins qu'il courra trop vite. Sinon je vais devoir jouer en 4 avec Steve.
1: Non mais il sait même pas lui, et... mais il pense qu'il va être mis de côté puisqu'il a pas fait les deux derniers matchs avec là. Voilà ce qu'il se dit.
0: D'accord. Bon faut pas qu'il joue avec la B, faut qu'il... C'est... Non c'est pas intéressant pour lui.

0: Ouais, on a eu le fauteuil de 201.
1: Ouais, ça va, il peut marcher apparemment, mais bon, faut éviter de le faire se lever.
0: Je sais pas s'il peut marcher, monsieur.
1: Si, si, la dame, elle disait qu'il pouvait marcher.
0: Et le poids qu'il fait, son truc, là? Alors, certains nous a pas dit, certains ils peuvent pas marcher. Alors, c'est peut-être l'air de brouillard qui a fait du bien. Hein.

0: Bon, t'as soyez à boire, on est tranquille.
1: Ouais, t'as intérêt de mettre le plan sur le plan. Hein, que la petite pente de la passion Farrell que tu rajoutes au bout, déjà il n'arrive pas à monter.
0: Ah là, je pouvais pas faire plus à plat qu'on était, ouais. C'est là, la petite plaque, il n'arrivait pas à monter là. T'as ces petites roues qui bloquent en permanence.
1: Bah oui, c'est pour ça qu'on a fait ce matin, à la fin du tour de l'île, là. Quand j'ai vu que la troisième cale venait à fleur d'eau, là, j'ai dit putain, faut que je fasse vite, autrement je ferais jamais le débarquer. Ça.
0: Ah ouais, ouais. Ces fauteuils-là, ça peut vite devenir chiant, ouais. Quand ils sont tombés sur les bons bateaux, parce que tu fais ça avec le cœur sur les naises.
1: Bah tu l'embarques pas déjà, t'es pas de l'arc-ouest déjà. Au moins deux jours, ça c'est déjà fait.
0: Au moins c'est fait, ouais.

0: Je coupe tout, bonne soirée, à vous demain.
1: Ouais, j'étais sûr que j'étais sûr.
0: Putain, t'as l'œil toi?
1: Attends. Après, je vois pas, mais de loin je vois.
0: Ça, j'en doutais pas une seconde.

0: Arrête de le regarder comme ça, tu le récupères demain, ton bateau. Je te vois.
1: Non, même pas, on le récupère pas avant milieu de semaine prochaine.
2: Seb, et c'est David.
0: Cucilide ?
1: On récupère que le Kefren que milieu de semaine prochaine.
0: D'accord, tu sors quoi demain ?
1: Sur ma femme.
0: Oh, t'as de la chance toi, ils ont été tués et en ce moment, c'est pour ça que t'es aussi souriant et aussi accueillant.
1: C'est ça, j'ai fait une cure. Demain, je suis sur ma femme. Dimanche, je suis sur ma femme. Lundi, je suis sur Kéops. Ça change.
0: Tu viens de choquer ma femme.
1: Oh bah oui, on n'est pas des enfants de cœur, hein, ça suffit. Allez hop, les masques tombent. Allez, on arrête là de faire les tout mignons là et tout.

0: foutu si mon corps ouvert était en cure de vitamine dans ce moment.
1: Je sais pas quoi te répondre, je cherche mais j'arrive pas à trouver.
0: C'était une question pour un champion, vous êtes le maillon faible. Au revoir.

0: messieurs, pour ceux qui seront là demain, bonne fin d'après-midi.
1: Eh ben, bonne fin d'après-midi à vous et à plus tard. À plus tard.
0: Bon courage, chez moi. L'après-midi va passer vite, t'inquiète.
1: Oh oui, je n'en doute pas.
0: Déjà, il a laissé Seb. Seb et David sur le quai. Putain, je suis pas. Ah lui, son pâté, je veux dire, il a plus la peine.
1: Putain, on va choper des grognons en plus avec nous. Ah, super.
0: Bah ouais. Ah non, il a rien contre toi. Il a dit à FD. Ah lui, il peut se brosser la prochaine fois.
2: Bon bah bisous. Bon bateau, à tout à l'heure. Ou ah bah non, demain matin. On te verra pas tout à l'heure. C'est là qu'à 8h30, c'est vrai.
0: Bah ouais, on sera dans ces zones-là, ouais.
2: Eh ben écoute, à demain matin, bisous.
0: Ouais, tu veux vraiment que je ferme ma gueule, quoi. Mais attends, ta plante assez loin, hein.
2: Ma petite femme te fait un bisou aussi.
0: Bisous.

0: Merci FD.
1: Avec plaisir, monsieur Legrand. Je me demandais où c'est que vous étiez, je vous ai même pas vu.
0: Un petit départ, 1 minute 30 avant 17h, c'est pas mal, merci.
1: Eh ben, il y avait 255 à bord, pas un de plus.

0: C'est bon, on va pouvoir discuter avec la billetterie maintenant. J'espère que quand leur portative n'est pas allumée, c'est sûr qu'on n'entendra pas.
1: C'est les changeurs du monde.
0: Bah surtout là, à ce moment-là, il y a Sophie qui arrive à la billetterie et dit « Oh merde, j'ai oublié de te dire !» Ah oui.

0: Bon bah messieurs, bonne soirée à vous, bon repos, et moi je vous dis à mardi.
1: Eh bien bonne soirée à vous, et puis bah à mardi alors dans ce cas-là.

0: Origine Météo France, bulletin Coty pour la bande des 20 000, du Cap de l'Agde à la pointe de Pinard, du vendredi 11 septembre 2026, à 18h15 légal. Le vent fait référence au vent moyen selon l'échelle Beaufort, la mer est exprimée en échelle Douglas. L'heure légale correspond, l'hiver, à l'heure UTC, plus 1 heure, et l'été, à l'heure UTC, plus 2 heures. Attention, en situation normale, les rafales peuvent être supérieures de 40% au vent moyen et les vagues maximales atteindre 2 fois la hauteur significative. Pas d'avis de vent fort en cours ni prévu. Situation générale le vendredi 11 septembre 2026, à 12h, UTC, et évolution. Perturbation peu active axée sur le quart nord-ouest de la France se décale envers l'est cette nuit. Dorsale atlantique se renforce en 1026 hectopascales ensuite sur la France cette nuit et demain, puis nouveau talweg en manche et mer du nord dans l'après-midi et dimanche. Prévision pour la nuit du vendredi 11 septembre au samedi 12 septembre. Vent. Secteur nord-ouest dominant 2, 1 4, devenant variable 1, à 3 en milieu de nuit puis ouest, à sud-ouest dominant en fin de nuit. Mer. Belle. Un peu agité. Houle. Ouest proche de 1 mètre, localement non significatif de Flémanville, à Bria. Temps. Ciel passagèrement nuageux. Visibilité. Bonne. Prévision pour la journée du samedi 12 septembre. Vent. Secteur sud-ouest de 1 4, mais localement variable 1 à 3 de Carteret, à Bria. Mer. Belle, un peu agité, localement agité sur la pointe Bretagne par houle de nord-ouest. Houle. Ouest 1, à 1,50 m, localement non significatif de Flémanville, à Bria. Temps. Peu nuageux, à nuageux. Visibilité. Bonne. Tendance pour la nuit du 12 au 13 et la journée du dimanche 13 septembre. Vent. Sud-ouest de 1 4, mais variable en baie d'Audierne et du Mont-Saint-Michel, environ secteur ouest l'après-midi. Mer. Devenant peu agitée, à agiter, mais belle, un peu agitée de Flémanville, à Bria. Houle. S'amplifiant progressivement nord-ouest 1, à 2 mètres, mais proche de 50 cm de lag, à Bria. Temps. Nuageux. Localement très nuageux en manche. Visibilité. Bonne. Observation le vendredi 11 septembre 2026. À 15h. UTC. Ouessant. Vent nord-nord-ouest sinueux. 1024 hectopascales en hausse. Bas. Vent ouest-nord-ouest sinueux. Visibilité 10 000. Brignoband. Vent ouest-nord-ouest sinueux. Mer belle, très nuageux, à couvert, visibilité 10 000. Bria. Vent nord-ouest sinueux. Cap de l'Agde. Vent ouest sinueux, 1023 hectopascales en hausse, clair ou peu nuageux, visibilité 6 000. Pointe du Raz. Vent nord-ouest sinueux. Le prochain bulletin sera enregistré le samedi 12 septembre 2026, vers 6h15 légal. Météo France vous remercie de votre attention.
1: Ici le Cross Corsen. Fin de la diffusion du bulletin météorologique côtier. Je repasse 16. Bon quart à tous. Terminé.

Un counter détruit.